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Et puis, on va écouter Kiss FM, on va écouter La Vie en Sainte-Lucie. 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Allô?

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En position, tout le monde, en position. 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